0: Mathieu, par des gens d'ici, pour les gens d'ici.
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2: Ah ben aujourd'hui, je t'invite au bord de mon feu. On va écouter de la musique country, ça te tente-tu? Parce que je dis ça de même, mais c'est parce que ça commence avec le spot à feu de camp de Yann Couture. Je pense que ça met tout de suite l'ambiance. Bienvenue à l'émission En route vers l'Ouest.

ça vaut la peine. C'est le titre de la chanson de Phil J. Smith, un nouveau single qu'il lance. Et notamment, tu le retrouveras certainement partout en spectacle cet été. D'ailleurs, je t'invite à aller voir un peu ce qu'il fait sur les médias sociaux, mais aussi, il est artiste, mais à la base aussi, il est producteur de spectacle. Lendemain de veille, Joël Vogue, Vince Lemire. Donc, il est vraiment impliqué là, dans la fenêtre de la musique et country. Plein de passion, vraiment. C'est un bon gars, là, un bon gars à rencontrer et à voir sur scène. Toujours facile d'accès. Notamment, je t'invite aussi à aller sur l'agenda country sur les plateformes numériques, là, Instagram puis Facebook. Dans le fond, cette place-là annonce bien des spectacles pendant l'été. Ils se tiennent quand même très à l'affût là, de tous les artistes. Et comme ça, des fois, peut-être si tu cherches une petite sortie, ben pourquoi pas, ça peut t'allumer puis aller encourager les artistes que tu aimes. Alors, on continue en musique avec Frank Barnes, avec Sandrine Hébert, La cabane sur Mars. Ça dit quoi, ça, ce genre de chanson-là?

Eux et Réal Leblanc qui unissent leur voix pour Country dans le cœur, qui font une tournée de spectacle un peu partout, allez voir sur leurs médias sociaux. Et Réal, après 10 ans, a sorti un nouvel album, c'est quand même pas rien. Earth, il souligne ses 40 ans de carrière, ça aussi, c'est on va se le dire, là. Et toujours passionné de bon cœur aussi à rencontrer les gens. Sam, qui s'en vient, ça fait longtemps qu'on n'a pas...

travail de Laurence Saint-Martin qui vient de lancer son album. Je trouve vraiment que présentement, là, il y a une accrescence de beaux projets féminins sur les scènes du Québec.

deux filles, elles que je te présente à l'instant, Andy Thériault, bah, vraiment partager la scène assez souvent même avec Laurence. Je trouve que les festivals font de plus en plus de la place aux artistes féminines. Et ben, c'est parce qu'en même temps, on va se le dire, ils sont capables, les filles, de rocker aussi. On écoute Andy Thériault avec Danser ici.

Daniel Gauguin avec finalement la fin de semaine, une des chansons qui le fait connaître et notamment, il y a un beau spectacle là, de Daniel Gauguin avec les frères de Lunti. Ils se promènent un peu partout au Québec et en Acadie avec un spectacle hommage aux pionniers là, du New Country, du country en fait. On parle de Garth Brooks, Alan Jackson, Josh Strait, tous les vieux comme ça là, qu'on aime entendre. Et tu sais, Daniel, en plus, il y a comme le casting là, d'avoir de chanter du Alan Jackson, on va se dire, pour quasiment faire un hommage. Fait que c'est un beau spectacle, remplissent les salles un peu partout au Québec et en Acadie. Manque pas ça si des fois tu as le plaisir de voir le poster sur la route. Sandrine Hébert qui s'en vient en musique avec qui vient de lancer d'ailleurs un nouvel album. Et là, on écoute à l'instant son style country rock qu'on aime bien, très fougueuse sur la scène, Ma vieille écho.

c'était le titre de son nouvel album, Appel manqué de Gab Forêt. Et on continue avec, tu sais, je te disais tantôt qu'il y a une accrunaissance de filles, là. Ben, c'est le fun. Emmanuel Boucher, Léa Jarry, Mégane Lebel, toutes ensemble, Soleil Rosé. Écoute, bon, OK, ça fait une de filles. Tu vas dire, ouais, mais puis, hein, on l'écoute à l'émission Route vers l'Ouest.

Bon, le début de l'été et plein de nouvelles sorties de chansons, d'albums. Il y a clairement une effervescence parce qu'on va se le dire avec la température, ça nous donne le goût d'aller dehors et d'aller dans les festivals. C'est ce que je t'invite à faire. L'agenda country, je le redis, c'est la place et où l'artiste que tu aimes va voir ses spectacles. Pourquoi pas, il passe peut-être en ville. Joe Emy qui s'en vient en musique avec 3 heures, on ferme. Ça, c'est un beau feat avec Ricky Pocket.

J'aime toujours entendre Sébastien Dufour sur la guitare de l'album de Irving Blais qu'on vient d'entendre, Chialeuse heureuse. Beaucoup de mots dans cette chanson-là et ça termine l'émission. Merci d'avoir été là à l'émission En route vers l'Ouest avec moi, Véronique Labbé. Et je t'offre un dernier verre, ça te tente-tu? C'est une chanson notamment que j'ai écrite sous le bord du feu, un peu pompette, avec mon chum. Et ça donne Lève ton verre et on se dit à la semaine prochaine. Bye-bye! Yeah!

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C'était la boutine souriante dans la pièce La Wagine. La boutine souriante qui voit le jour en automne 76 dans Lanaudière, une région de Québec où le métissage entre racines celtiques et acadiennes est venu fertiliser le terroir d'ici. Une musique d'une ambiance chaleureuse qui donne envie de danser et d'oublier les soucis quotidiens. Bienvenue à votre émission Le Monde en Demande. Je suis Alain Mercier et j'espère que votre semaine se déroule super bien. En début d'émission, nous avons eu le plaisir d'écouter le super beau collectif antillais de Meurat, Montréal, Abondance Collective, dans leur morceau « Musique ». Une musique qui marie si bien les sonorités urbaines aux sonorités des îles. Poursuivons tout de suite avec le chanteur Jaxi dans sa pièce « Pakitim ». Vous écouterez aussi la pièce de la trompettiste Rachel Terrien « Mambo Chucho Influenciado » en collaboration avec le duo Okan. Une belle surprise et une belle reprise du morceau de Chucho Valdés et Paquito de Rivera, ici à votre émission Le Monde en Demande.

c'était bien la pièce de Rachel Terrien, Mambo Chucho Influenciado, en collaboration avec Okan, tirée de son album Mi Hogar 2. Poursuivons tout de suite avec Michael dans Armando's Rumba, Michael Salazar, nominé à la disque Folk Music Award et aussi au prix Opus. Vous écouterez aussi la belle Mimi Obonsawin dans la pièce Dis-moi ce que tu veux, ici à votre émission Le Monde en Demande.

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fabuleux morceau de Del Grès, une formation blues créole française composée de Pascal Danger, Baptiste Brandy et Rifaé. Cette fois en collaboration avec Ski Edwards, chanteuse de Londres d'origine jamaïcaine, pour nous offrir le morceau Serrez-moi un pilfo. Tout de suite après la pause, ce fut le tour de notre très aimée Mini Obonsawin, chanteuse ontarienne récipiendaire du prix Tree d'Or dans la catégorie Folk, Country et Trad. Mimi, dans sa pièce, dis-moi ce que tu vois. C'est ma toute dernière intervention pour aujourd'hui. Alors je vous rappelle, je suis Alain Mercier de votre émission Le Monde en Demande. Et je vous laisse à présent avec des groupes qui se distinguent toujours dans le paysage de la musique du monde. Eddie Palmieri, qui est un pianiste, chef d'orchestre, musicien et compositeur américain d'origine corse et portoricaine, lauréat d'un Grammy Award. Eddie Palmieri, dans sa pièce « O velo que te conviene », suivi de Manu Sissoko, dans la pièce « Sexinio », suivi de Nadine Altonji, dans sa pièce « Ziad El Oud ». Vous écouterez aussi son « Dorgo » dans « Spoon ». Et pour terminer, Florence K dans « Aguare Beber ». Belle interprétation, ici à votre émission « Le Monde en Demande ». Ciao, ciao.

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0: 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On a perdu une toile pour Mazda Bleu dans la cour de l'ancien vieux marché à Nouvelle, au coin de la route de Miguacha. S'y retrouver, contactez Joanne au 418-392-9654. Cette chronique des trouvailles est aussi disponible au cieuxfm.com.
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1: Voici les trouvailles. On a perdu une toile pour Mazda Bleu dans la cour de l'ancien vieux marché à Nouvelle, au coin de la route de Miguacha. S'y retrouver, contactez Joanne au 418-392-9654. Cette chronique des trouvailles est aussi disponible au cieuxfm.com.
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2: Un peu plus de soleil que prévu pour en fin de semaine. On va connaître un ennuagement au cours de la soirée, 60% de probabilité d'averse au cours de la nuit avec un minimum de 13. Demain dimanche, généralement nuageux, ça commence la journée comme ça avec 60% de probabilité d'averse le matin et tôt en après-midi. Mais on va connaître un dégagement en après-midi, le soleil va apparaître avec des vents d'ouest à 30 km/h, des rafales à 60, maximum de 18 et un aperçu pour lundi, le retour du soleil avec un maximum de 19. Vous écoutez SUFM, la radio la plus écoutée de la baie des Chaleurs et nous vous souhaitons une très belle fin de semaine.
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1: Un peu plus de soleil que prévu pour en fin de semaine. On va connaître un ennuagement au cours de la soirée, 60% de probabilité d'averse au cours de la nuit avec un minimum de 13. Demain dimanche, généralement nuageux, ça commence la journée comme ça avec 60% de probabilité d'averse le matin et tôt en après-midi. Mais on va connaître un dégagement en après-midi, le soleil va apparaître avec des vents d'ouest à 30 km/h, des rafales à 60, maximum de 18 et un aperçu pour lundi, le retour du soleil avec un maximum de 19. Vous écoutez SUFM, la radio la plus écoutée de la baie des Chaleurs et nous vous souhaitons une très belle fin de semaine.
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1: Un peu plus de soleil que prévu pour en fin de semaine. On va connaître un ennuagement au cours de la soirée. 60% de probabilité d'averse au cours de la nuit avec un minimum de 13. Demain dimanche, généralement nuageux. Ça commence la journée comme ça avec 60% de probabilité d'averse le matin et tôt en après-midi. Mais on va connaître un dégagement en après-midi. Le soleil va apparaître avec des vents d'ouest à 30 km/h, des rafales à 60, maximum de 18 et un aperçu pour lundi. Le retour du soleil avec un maximum de 19. Vous écoutez Sud FM, la radio la plus écoutée de la baie des Chaleurs et nous vous souhaitons une très belle fin de semaine.
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